0: In France, we usually celebrate our 4th of July by having what you call a block dance. 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